0: Merci beaucoup.
1: Danke schön. Est-ce que ça va? Alles klar? Ok. Bella, Bella Fleck, wow.
2: Io Jelly. Give it up.
1: Bravo, Bella. Io Jelly.